famille, allez, le numéro à composer pour me joindre à la radio, c'est le 03, le 82, 25, 80, 80. Pour nos amis belges, luxembourgeois et autres, le 00, 33, le 3, le 82, 25, 80, 80. On repart toujours dans le monde magique. Est-ce que tu es seul ce soir? Et tout ça, c'est à l'orgamon. Denis, sans base. Et on va l'offrir aussi à Daniel du côté de Lons-la-Ville. Ainsi qu'à Yvan Rire et toute la boule de Louis.

Allez, on va repartir avec la grande Erika qui, elle, va nous interpréter C'est interdit sur les ondes de Radio Orient. Non. C'est interdit, la grande Erika.

magnifique Boléro, interprété par la grande Erika. Et tout ça, bien sûr, dans les traditionnelles danses à papa du dimanche matin sur les ondes de Radio Aria. Allez, au plaisir des bois. André Verschuren.

qui se termine bien sûr en beauté sur les ondes de Radio Aria et dans les traditionnels. Dans sa papa. Allez, on repart avec la grande Edith Piaf. Mon manège à moi, c'est toi.

0: La grande Édith Piaf.
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0: 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Et maintenant, nous allons repartir toujours dans le monde magique de l'accordéon. Ramona. Maurice l'archange.

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1: Ramona,
0: 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Bonjour, Radio Aria.
2: Salut, mon petit Robert.
0: Bonjour.
2: La Sylvie de Longuyon.
0: C'est la Sylvie de Longuyon. Comment va la Sylvie?
2: Ça va. Ramona, j'ai dit, alors, il faut que j'appelle maintenant, parce que figure-toi que quand on faisait l'andouille, papa disait, tu vas voir, je vais te chanter Ramona.
0: Ah, d'accord.
2: Ah, bon, non, mais pas
0: ça fait des souvenirs, alors, donc. Hein.
2: Ça fait des souvenirs, ça fait des souvenirs.
0: Et ça fait du bien.
2: Oui, alors, oui.
0: Alors. Voilà. Alors, après la Ramona, qu'est-ce que tu veux?
2: Alors déjà, un grand merci pour la musique militaire, la deuxième DB pour papa.
0: Non, faut pas.
2: Ça, c'est super, super sympa. Puis j'adore la deuxième DB. Hein, tu sais.
0: Elle est bien, la deuxième DB, oui.
2: Ah, moi, j'ai été élevée avec la musique militaire. Hein, tu vois,
0: ah, bah oui, oui, oui, oui.
2: Alors, j'adore la deuxième DB. Voilà.
0: D'accord, d'accord.
2: Alors ensuite, un bon rétablissement à Michel du côté de Gourincourt.
0: Oui, oui.
2: Hein, voilà, voilà. Alors la prochaine, bien, c'est pour notre Robert Ledia, pour Fabienne, pour Vincent, son épouse Arlette.
0: Oui.
2: Toute la formidable équipe de Radio Aria.
0: D'accord.
2: Pour Jean-Claude Tidec et son épouse et toute sa famille.
0: Oui.
2: Alors naturellement pour mon papa Michel Conrad de Mont, que j'aime très très fort. Oui. Pour notre Jean-Louis de Saône, pour Alain Duhaume en Belgique.
0: D'accord.
2: Pour la sœur de mon père, Annie Conrad, j'ai géré mon oncle Guy de Remoncourt, mes deux gamins des Vérudis, les cousins, les cousines, les amis, les auditeurs,
0: auditeurs,
2: là je débite. Hein.
0: Ouais.
2: Et les habitants de Mont à qui on fait de très très gros bisous, sans oublier la grande
0: famille Colin.
2: Voilà, voilà.
0: Eh bien, un gros bisou alors.
2: Mais oui, mais...
0: qu'est-ce que tu vas manger de bon à midi?
2: Alors aujourd'hui, j'ai fait une petite salade verte en entrée, épinards à la crème de soja, un rôti de veau et puis des fruits cuits avec...
0: Les épinards, c'est pas pour moi.
2: Ah, j'aime bien, moi, j'aime encore bien tout ce qui est vert, là. J'aime bien tout ça, voilà,
0: moi, je cours
2: pas
0: après, hein.
2: Voilà.
0: Ouais, mais tu sais, moi, je mange pas grand-chose, hein.
2: Ben oui, oui, oui, je sais
0: c'est
2: que t'aimes
0: pas
2: bien...
0: pas facile la... avec moi, ouais.
2: À part le lapin, je sais que t'aimes bien ça. Voilà, voilà quoi.
0: Eh bien, écoute, un gros bisou puis un bon dimanche.
2: Un gros bisou à toi, à Fabienne, à tout le monde, et une bonne semaine, un bon dimanche. Allez, ciao, bye bye.
0: Ciao.
2: Allez, bisous.
0: Bisous. Allez, on repart dans le monde magique du Paso Doble. Avec Hey Viva au Paso. Philippe Rodriguez.

0: Allez, on n'oublie pas qu'il y aura aujourd'hui, qu'il y a aujourd'hui une brocante à Crune.
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0: À Erceronge, le village aussi.
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0: Et la fête du sport.

0: bim, on passe au Philippe Rodriguez.
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0: Et voilà, voilà, voilà. Et bien maintenant, on va aller manger des frites là où il y a des frites. 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

0: là où il y a des frites. Une magnifique valse. Michel Laroche. Allô, bonjour.
1: Bonjour, c'est un autre Michel, celui de Mont-Saint-Martin.
0: Bonjour, monsieur Michel de Mont-Saint-Martin. Comment ça va?
1: Ça va bien, merci. Et vous?
0: Ah ben, moi, ça va. Ça va.
1: Ça va. OK.
0: On peut aller, tranquille.
1: On fait aller, tranquille. Merci pour la dédicace juste avant.
0: Oui, on peut pas.
1: Pour Philippe Rodéguez, bien sûr.
0: Eh ouais.
1: Voilà. Alors, je dédicace pour Serafina et Franca.
0: Oui, on leur fait des gros bisous.
1: On leur fait des gros bisous, bien sûr. Pour Vincent, qui est en vacances.
0: Oui.
1: Pour Robert le Diable.
0: Merci qu'il n'ait plus en vacances.
1: Et pour, pour les gens de la Croix-Rouge, les bénévoles.
0: Oui, parce que c'est vrai, il mérite, oui.
1: Ouais, je suis allé il y a pas longtemps.
0: Oui.
1: Et ils ont fait pour quelqu'un, quelque chose, voilà.
0: Ouais, c'est très
1: alors,
0: bien ça.
1: Alors merci à eux, voilà.
0: Voilà, ils ont compris maintenant le message. Voilà.
1: Voilà. Et puis c'est tout, voilà.
0: Et qu'est-ce qu'on va manger de bon chez Michel?
1: Du poulet frites.
0: Poulet frites, très bien.
1: Ouais. Ouais.
0: Très voilà. Très bien. Eh bien écoute, moi je te fais un gros bisou puis un bon dimanche.
1: Merci, pareillement Robert.
0: Au revoir.
1: À la semaine prochaine.
0: D'accord.
1: Bye.
0: Bye. Allez, gentes dames. Jante demoiselle, voici venir le grand Frédéric François. Eh oui, qu'on se le dise. Oh, sole mio! La, la, la, la, la. Je vais l'offrir à toute la famille Cristina et Pagnoncelle.

ainsi qu'à Francine et Janine. Du côté de Mexi, avec un gros bisou.

le grand Frédéric François. Allez, on va repartir avec Fabien Danilo qui, lui, va nous interpréter le comité des fêtes. Fabien Danilo. Allez, on l'offre à Fabienne.

0: Allez, on va l'offrir à JC. Et Bernie, ainsi qu'à Alain. Et Carole, du côté de Lexi.
1: Encore un coup.
0: Et du côté de Lyon.

comité des fêtes à l'accordéon, c'est Fabien Alilo. Eh bien, maintenant, nous allons retrouver Sébastien Honoré qui, lui, va nous interpréter Musette pour Jacqueline. On lui fait un gros bisou à lui et à toute sa famille.

musette pour Jacqueline. Sébastien Honoré. Une magnifique valse. Allez, un gros bisou à lui et à toute sa famille. Allez, je vous redonne le numéro à composer pour me joindre à la radio. C'est le 03, le 82 25 80 80. Pour nos amis belges, luxembourgeois et autres, c'est le 00 33, le 3, le 82 25 80 80. On repart tout de suite avec un autre Sébastien. C'est Sébastien Perrin qui lui va nous interpréter le country du vieux Willy.

Winfrey du vieux Willy. Sébastien Perrin. Et tout ça bien sûr sur les ondes de Radio Ria et dans les traditionnelles danses à papa. Du dimanche matin, allez, on repart tout de suite et on va entrer dans les bouées.

Et tout ça, bien sûr, sur les ondes de Radio Aria. 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Allez, mesdames, mesdemoiselles, messieurs, cette fois-ci, je vais vous emmener faire un petit tour du côté du Portugal. Avec la petite marche portugaise qui va bien. Allez, je vais l'offrir à Laurette, à Joachim, à Catiélélo, à Martinia.

Et voilà. Eh bien, maintenant, je vais vous emmener du côté de l'Italie. Violino Zigane. Allez, une grande pensée pour la Turpinetta. Et Angelo.

0: violino soudain.
1: Au Bililio Zigan, sur les ondes de Radio Aria, et bien sûr, c'était petite chanson italienne. Allez, on repart avec Sepp Prestin. Merci à la musique.

0: Allez, on n'oublie pas que dès samedi prochain, samedi quoi,
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0: Pardon, c'est Lexi.
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0: Samedi prochain, le bal des pompiers, bien sûr.

Merci à la musique, c'est Seb Presta, une composition de lui. Allez, on va repartir cette fois-ci avec le grand Franck, Franck Michael. Entends ma voix. Allez, on va l'offrir à Marcel du côté de Longubin, ainsi qu'à Marcel, à Janine et Franzine. Et là, c'est du côté de Mexique.

J'entends ma voix. Le grand Franck Miquel. Allez, je vous redonne le numéro à composer pour me joindre à la radio. C'est le 03 82 25 80 80. Pour nos amis belges, luxembourgeois et autres, c'est le 00 33. Le 3, le 82 25 80 80. Allez, on repart avec Ali Baba. Et bien sûr, c'est Bézu. Allez, on va l'offrir à Malik et à toute sa famille, ainsi qu'à Alil et aussi à toute sa famille aussi. Et bien sûr, si vous êtes à l'apéro, je vous souhaite à toutes et à tous une très bonne glo-glo-glotte. Bien sûr, sans en

Le Grand Bézu. Ali Baba. Et tout ça, bien sûr, dans les traditionnelles danse à papa. Du dimanche matin sur les ondes de Radio Aria. Ah, que c'est bon, les amis.

0: que c'est bon.
1: Que c'est bon, que c'est les bon. Amis.
0: On a du soleil plein la tête.
1: Philippe Rodriguez.
0: Au pays de la chanson.
1: Au chant et à la guitare et à l'accordéon.
0: Mais à faire la fête. Que c'est bon, mes amis. Oh, que c'est bon. On a deux.
1: Allez, on va aller faire un petit tour du côté de Villoux-de-Léman. Bonjour Christian. Bonjour Christian.
2: Bonjour Robert.
1: Comment ça va Christian?
2: Oh, avec le soleil.
1: Tout va bien?
2: Avec le soleil et puis toi à la radio, c'est...
1: T'es merci.
2: C'est un grand rayon de soleil dans la maison.
1: Eh ben tant mieux, je suis bien content alors. Alors, je t'écoute.
2: Alors, tout d'abord...
1: Oula, là là, il y a un peu de l'arsène, il faudrait baisser un peu le son.
2: Attends.
1: Oui, parce que là, ça résonne très fort.
2: Oui, ça y est.
1: Voilà, c'est mieux. Alors Michel, je t'écoute. Christian, pardon.
2: Tout d'abord, je voudrais re-souhaiter un très bon anniversaire à mon épouse.
1: Qui était quand?
2: C'était hier.
1: Eh bien, on va lui souhaiter encore une fois un bon anniversaire avec le Jingles.

0: Madame. Et bon anniversaire. Ce n'est que des motions. On lui souhaite un très très bon anniversaire alors.
1: Eh ben, je te remercie beaucoup.
0: Il n'en faut pas.
1: Alors, pour toi, Robert. Pour
0: merci,
1: ta mère,
0: t'es gentil.
1: Un sang que je n'ai pas réussi à avoir parce qu'il était en cure.
0: Oui.
1: Que je ne savais pas.
0: Ah.
1: À Arlette. À Flavie, Isabelle, Joël, Nelly et Jackie de Aubanche.
0: Oui.
1: À Monique et Jean Fosio.
0: D'accord.
1: À Martine, José et Annie.
0: Oui.
1: Et puis tous les auditeurs radio de Radio Ariane.
0: C'est gentil.
1: Auditeurs, auditrices. À Prompt Rétablissement à Michel.
0: Oui.
1: Qui s'est cassé le fémur.
0: Oui, c'est ça, oui.
1: Alors j'espère que ça va mieux se passer que pour lui que pour moi.
0: Ah oui.
1: Et puis tout le monde.
0: Tout le monde.
1: Et je vous souhaite tous un bon week-end et un bon dimanche et une bonne semaine.
0: Merci. Qu'est-ce qu'on va manger de bon?
1: Sans oublier la grande fête qui a à Gorcy aujourd'hui.
0: Il y a une grande fête à Gorcy?
1: Une grande fête à Gorcy, la libération de Gorcy.
0: D'accord.
1: Alors il y a des Américains qui sont venus des États-Unis pour fêter ça.
0: Ah d'accord, c'est bien ça.
1: Oui.
0: Et dis-moi, voilà. Qu'est-ce qu'on va manger de bon?
1: Oh, pas grand-chose.
0: Pas grand-chose?
1: Non, un gigot d'agneau, de chevreuil.
0: Ah ouais, quand même. Si ça, c'est pas grand-chose.
1: Bah, quand on a un gendre qui est chasseur...
0: Bah oui, hein. Il vaut mieux qu'il ramène de la barbaque, hein.
1: Bah oui, hein.
0: Ok.
1: Eh bien, voilà.
0: Eh bien,
1: très bon dimanche à vous.
0: Et merci.
1: Et à dimanche aussi. Prochain, Robert.
0: Ok. Et gros bisous. À
1: gros
0: vous deux.
1: Bisous.
0: Au revoir.
1: Au revoir.
0: Allez, on y va. C'est reparti. Dans le monde magique, cette fois-ci du passe-double. España Cani. À l'accordéon, Pierre Parachini.

0: qui était originaire de Ussigny-Gobon. Allez, on va aller faire un tour du côté d'Alexis. Claudine, bonjour Claudine. Claudine, ça va?
1: Je suis fatiguée.
0: T'es fatiguée? Qu'est-ce que t'as fait?
1: La fête.
0: T'as fait la fête?
1: Ouais.
0: Ah ouais?
1: Ouais.
0: Quel genre de fête?
1: Ça s'entend de ma voisine.
0: Oui.
1: Ouais.
0: 100 ans.
1: 60. 60.
0: Ah. Ouais, 60 ans, d'accord.
1: Voilà. Mais je sais pas s'ils écoutent Radio Aria. Des fois oui, des fois non.
0: Oui, on lui souhaite un bon anniversaire.
1: Voilà. Eh ben écoute, moi je vais souhaiter plein de bonnes choses à tout le monde. Un bon dimanche à toi, à Fabienne, à Vincent et Arlette.
0: Qui sont en vacances.
1: Et Arlette, qui c'est qui a donc tous les auditeurs, Martine, José, Annie.
0: Oui.
1: Toute ma famille, mes enfants, mes petits-enfants.
0: D'accord.
1: Et puis tous les auditeurs de Radio Aria.
0: D'accord.
1: Voilà, ça, c'est juste aujourd'hui.
0: Oui.
1: Voilà.
0: Qu'est-ce qu'on mange de bon?
1: Boucher la reine.
0: Ah ouais, c'est bien ça.
1: Mm. Ouais, faites maison, hein.
0: Ouais, bah, je me doute.
1: Ah, bon.
0: Ouais.
1: Voilà.
0: Ouais.
1: Ben, c'est tout, trop bon. J'espère que tu vas bien.
0: Mais moi, ça va.
1: Ouais, ça va. La Fabienne, toujours dans ses confitures.
0: Fini, ça y est.
1: Ah, ça y est,
0: c'est fini. Elle en est débordée.
1: Bon, écoute, tu lui dis qu'elle vienne les vendre à une brocante et puis on arrivera à lui vendre ses confitures.
0: Ah oui, il y en a pas mal quand même, hein. Ouais.
1: Ben voilà, okay. Parce que j'ai dit à Martine, pareil, tu viens vendre tes confitures.
0: Et ben voilà.
1: Voilà. Et ben écoute,
0: je te souhaite un gros bisou alors.
1: Un gros bisou et puis bon dimanche à tous et
0: d'accord.
1: Profitez du beau temps, voilà.
0: Ok.
1: Allez, bisous.
0: Bisous, au revoir.
1: Au revoir.
0: Eh bien oui, mesdames, mesdemoiselles, messieurs, permettez-moi de vous offrir une très belle chanson, c'est Papa. Et c'est Claude Barzotti. Et je vous l'offre à vous toutes et à vous tous.
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1: Monsieur Claude Barzotti. Papa. Magnifique chanson qui se termine en beauté. Allez, on continue avec le tango de Marilou. Le stylo, c'est dans la poche qu'on le met, le stylo. Et bien sûr, c'est Fabrice Petit.

0: Le tango de Marilou. Fabrice Peluso. Et là, on va aller dire bonjour à Monsieur Pitch. Bonjour.
1: Allô, salut mes potes de Radio Maria, comment ça va?
0: Écoute, ça va.
1: Le moral est bon?
0: Oui, ça, bon. ça roule.
1: Alors c'est parfait, la semaine a été bonne?
0: Oui, oui.
1: Bon, ouais. Tout le monde est en forme?
0: Ça va, on va dire, oui.
1: Bah, c'est bien, ça peut toujours être mieux, mais bon, on va se contenter.
0: Oui, bah oui, quand même, oui.
1: Ouais, voilà.
0: Allez, voilà. Je t'écoute.
1: Eh bon, y va, tu me fais une dédicace pour Jean-Michel et Jeu de Lexi?
0: Oui.
1: Hein, Bernard et Jacqueline de Guerlange, hein?
0: Oui, d'accord.
1: Adrien et Gérard Ayeri, bien sûr, mes deux potes, là.
0: Puis,
1: oublié le premier adjoint, le Christian Bassot, hein, super mec aussi, hein.
0: D'accord.
1: Et le Team Kidek, bien sûr, hein, sans oublier l'Auvergnat, hein, l'année, hein.
0: Oui.
1: Et puis mon ami Palu Gérard, qui est en train de construire sa vieille baraque à Fontoine, à finir, là.
0: D'accord.
1: Et puis mes amis, tous ceux de la boule de Longueuil, la boule de Lexi.
0: Oui.
1: Et sans oublier les panneurs de l'extrême du plus de 20, la famille de
0: Demalais.
1: Voilà. Okay. Voilà. Et puis toute l'équipe de Radio Aria, bien sûr.
0: Eh, c'est gentil. Qu'est-ce qu'on mange de bon?
1: Aujourd'hui?
0: Oui.
1: Eh ben, je joue un petit poulet avec une jardinière de légumes.
0: Oh, un petit poulet, comme ça, en passant.
1: Ouais, un petit poulet, ouais. Un petit poulet de... Un bon kilo, quoi.
0: Ouais, quand même.
1: Ah, ouais. Je voulais le lapin, mais non, j'ai l'air.
0: Ouais, il faut les laisser tranquilles, les petites bêtes, là.
1: Ouais. Pourtant, c'est bon, c'est le lapin, la polenta, il est bien fait, c'est bon. Hein.
0: Oui, d'accord.
1: Hein?
0: Oui.
1: Putain. Autrement, ça va, toi?
0: Oui, moi, ça va.
1: Toute l'équipe de Radio Aria va bien, notre ami
0: Tout
1: Vincent,
0: le monde va bien, Vincent, il est en vacances, lui, alors.
1: Eh ben, c'est bien, il a raison, tu lui donnes bien le bonjour.
0: Voilà.
1: Ben, il écoute quand même, non?
0: Oui, je pense, oui.
1: Ah bon, ça va, alors, ça marche.
0: Ok. Voilà, eh bien, un gros bisou, puis un bon dimanche.
1: Et un bon dimanche, c'est pareil à toi et à Fabienne, hein.
0: D'accord. Au revoir.
1: À plus, mon petit Robert, merci.
0: De rien. Eh bien, mesdames, mesdemoiselles, messieurs, on repart tout de suite, toujours dans le monde magique de l'accordéon. Adios, Séville. Et à l'accordéon, c'est Philippe Boulanger. Et on souhaite un bon rétablissement au papy Boulanger.

Adios Séville. Philippe Boulanger. Et nous allons terminer notre émission d'aujourd'hui avec encore un passe-double. Escamillo. Et c'est Eric Boubel qui termine notre émission d'aujourd'hui.

Eh bien, en espérant, mesdames et mesdemoiselles, messieurs, que vous avez passé 3 heures agréables dans la joie, dans la gaieté, bien sûr, dans la bonne humeur. Il est l'heure pour moi de prendre congé, de vous donner rendez-vous dès dimanche prochain, dès 9h pour les variétés musicales et à 10h pour les danses à papa. Je vous souhaite à toutes et à tous une très très bonne semaine. Je vous dis salut, bye bye, ciao!

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